le modèle de développement qu'elle veut pour sa population. La brutalité. Ce ne sont pas les valeurs de l'Europe, des valeurs.

Bonjour, bonjour, chers auditeurs. Nous sommes sur les antennes de Radio Centrale d'Anvers avec émission Sangounini na Pisibion Somboteba Ndeko Balanda Kangaï na Radio Centrale d'Anvers. Ezali émission Sangounini au Tuzako Beta Masolo ya République démocratique du Congo pour essayer un peu d'informer toute la diaspora congolaise partout il est au monde. 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

0: 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Donc, situation ya République démocratique du Congo pour les loyaux, ils ont un peu chaotique, ils ont un peu difficile. 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
1: La marche initiée ce mardi par la coalition 1664 ou Eleki passe les accords.
2: Bonjour Juan et bonjour à tous les auditeurs de la Radio Mondiale.
3: Et merci de nous écouter au Cameroun. Des questions, je le disais en préambule, sur la RDC après cette manifestation organisée mardi à Kinshasa contre le projet de changement de constitution.
2: Effectivement Juan.
3: On vous écoute.
2: Une personne est morte lors des manifestations de l'opposition à Kinshasa. Mm-hmm. Je voulais donc savoir que sont précisément les circonstances de la mort du militant décédé lors des manifestations.
3: Alors, c'est vrai, que la marche a été brutalement interrompue, des heurts ont éclaté sur le parcours. Bonjour Pauline Azili.
4: Bonjour.
3: Correspondante permanente de RFI à Kinshasa. Que sait-on donc des circonstances de la mort de ce militant?
4: Alors, en effet, hein, l'opposition annonce un mort en marge de cette manifestation. Un membre d'ADD Congo, une des composantes de la plateforme C64, à l'origine du mot d'ordre de mobilisation du jour, Prince Epengue, le président de ce parti, nous a expliqué que son collaborateur avait été retrouvé inanimé peu après les heures qui ont éclaté sur le parcours. Sur place, des témoins lui ont dit « il est tombé ». L'homme a été mis dans un véhicule et conduit d'abord dans un premier dispensaire près du boulevard Lumumba, lieu du rassemblement, avant d'être finalement évacué sur l'hôpital olympique qui se trouve en centre-ville, presque à l'entrée de la Gombe, où il est décédé dans la soirée de mardi. Les causes exactes de cette mort ne sont pas connues. Il n'y avait pas de traces de coups ni de sang sur lui, selon nos sources. Et depuis, il n'y a pas eu de communication du parti pour clarifier les raisons de ce décès. Parti qui utilise tout de même le terme d'assassinat pour qualifier cette mort. Ce jour-là, à Kinshasa, il y a eu d'autres personnes blessées, plus ou moins gravement. Un autre cadre d'ADD Congo a lui reçu un coup ou un projectile sur la tête et il a été hospitalisé lui aussi à l'hôpital olympique. Une militante du parti de Déli Sessanga dit lui avoir reçu des coups de machette. En tout cas, ses blessures étaient clairement visibles sur des photos et vidéos qu'il nous a partagées le soir de la manifestation.
3: Un bilan qui n'est pas confirmé par les autorités.
4: Oui, le ministre provincial de l'Intérieur a déclaré mercredi, je cite, « Le bilan provisoire établi à ce stade fait état d'aucun décès enregistré, de quelques blessés de part et d'autre, parmi lesquels le commissaire provincial de la police ainsi qu'une vingtaine de personnes interpellées pour des faits liés au déroulement de la manifestation. » Fin de citation.
3: On en parlera, quoi qu'il en soit, tout à l'heure dans la libre antenne. Henri.
2: L'opposition a dénoncé la présence des membres de la milice proche du pouvoir appelée force du
0: 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Toujours le ba congolais, il faut tirer attention. 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
2: Qui sont-ils exactement et comment expliquer leur présence dans cette manifestation?
3: Paulina Zidi à Kinshasa.
4: Alors, la Force du Progrès est une structure de la Ligue des Jeunes de l'UDPS créée par Feu Étienne Tshisekedi pour la quiétude de la population et consolider les acquis du président de la République. C'est une citation, hein. C'est par ces mots que s'étaient défendus plusieurs dizaines de militants de cette organisation lors d'un procès pour violence en août 2024 à Kinshasa. C'est un mouvement qui n'est pas récent, il a été fondé dans les années 2000 quand Étienne Tshisekedi, le père du président actuel, était opposant à Joseph Kabila. Ses membres se sont longtemps qualifiés de mouvement de résistance, mais depuis que l'UDPS est au pouvoir, il a plutôt mauvaise presse. On lui impute régulièrement des violences commises, notamment en marge des rassemblements.
3: Et l'opposition a dénoncé leur présence mardi, justement, sur le lieu du rassemblement et tout le long du parcours.
4: Oui, hein, selon les déclarations de l'opposition, les violences ont commencé quasiment au niveau du siège de l'UDPS, donc le parti présidentiel, à Limété. Et sur place, on a effectivement vu, sur le boulevard Lumumba, des jeunes armés de machettes, de bâtons lors des affrontements. Il y a eu des jets de pierre aussi. Maintenant, ils n'ont pas de signes distinctifs qui permettent formellement les identifier comme étant des membres des forces du progrès. Mais pour l'opposition, ça ne fait aucun doute, comme le 12 juin dernier.
0: Alors... voilà la situation n'engeza kutuza ko régime ko résumé yango bango baleka ki na limité et pas ya na siège ya IDPS ko sala nini c'est une tentation ya provocation ba ko lukanini ba batu ba kufa. 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Il pèse à l'axi force naye devant le monde, devant partout dans la République démocratique du Congo. Même na Lubumbashi, tomoni il pèse, tomoni il pèse na Bazaïre, tomoni il pèse na partout na Kisangani, partout au place bazali. Voilà ma situation au isolé kanaka ta République démocratique du Congo. Je crois que avec ça on n'a rien à dire, bah koi ko lobelo ko morote ino ka se terre ba bango ki ezali. Tout d'abord hein ba bango ki ba changement ya ba ba déclaration na bango ezali ko dino ko pesa bango crédibilité te. 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
5: Vous avez justement des questions concernant votre pays et surtout l'absence du président Félix Tshisekedi à l'Assemblée générale des Nations Unies.
2: Effectivement, Juan, le président Félix Tshisekedi n'a pas pu se rendre à l'Assemblée générale de l'ONU à cause des restrictions sanitaires dues à l'épidémie d'Ebola. Le pays est donc représenté par sa première ministre. Il y a pour

0: temps des exemptions qui existent pour les chefs d'État. Mmh. Alors, j'ai des questions à poser. Alors, pourquoi le président congolais n'en a pas profité? Deuxième question, est-ce que cette absence est seulement liée aux restrictions de voyage avec Ebola ou pourrait-il y avoir des raisons sécuritaires?
1: Bon, en tout cas, c'est vrai que la délégation congolaise est emmenée par Judith Sumimwa. La première ministre s'est d'ailleurs exprimée cette nuit à la tribune de l'Assemblée générale de l'ONU. Bonjour Pauline Azidi.
2: Bonjour.
1: Correspondante permanente de RFI à Kinshasa, comment expliquer l'absence du président Félix Tshisekedi?
2: Alors, je pense d'abord que c'est important de commencer par quelques clarifications. Jonas, vous dites que le président n'a pas pu se rendre à l'Assemblée générale de l'ONU, et ce n'est pas le cas. Hein. C'est une décision de la présidence de ne pas y aller. Félix Tshisekedi n'a pas été obligé de renoncer à ce déplacement, mais les restrictions liées à Ebola peuvent avoir joué dans la prise de cette décision. Selon la présidence, il est en possession d'un visa pour les États-Unis et il n'y a pas eu de suspension de ce visa. Et le président est pour sa part exempté, comme la première ministre, de restrictions de voyage, c'est-à-dire qu'il n'a pas besoin de passer 21 jours dans un pays tiers avant de pouvoir entrer sur le territoire américain. En revanche, sur place, des sources nous confirment que les autorités américaines demandent aux délégations congolaises, mais aussi ougandaises et sud-soudanaises, de limiter les interactions.
1: Oui, parce que l'administration américaine, rappelons-le, est particulièrement inquiète de la propagation d'Ebola.
2: Oui, hein, depuis le début de l'épidémie, les Américains font une diplomatie active pour mettre en place des restrictions, restrictions qu'ils ont prises très rapidement. Plus de visas délivrés pour les États-Unis aux ressortissants congolais, sud-soudanais et ougandais, et interdiction aux personnes ayant séjourné dans ces trois pays de rentrer sur les territoires américains s'il n'y a pas eu donc une période transitoire de 21 jours. Ça complique les voyages présidentiels, mais pas que, hein, c'est un casse-tête pour les hommes d'affaires, pour les humanitaires, pour les agences onusiennes et aussi pour les étudiants. En plus, selon de multiples sources diplomatiques, les autorités américaines ont mis beaucoup de pression, notamment au moment de la Coupe du Monde, pour que les Européens...
3: Toyoki ba lobi yango, président Azalagi na visa a exempté, donc je crois qu'il y a des raisons que président Yemoko alinga kokinete. Mais moi je me pose des questions que ce qui président alinga kokinete, est-ce que c'est la raison vraiment valable à Makamwana? 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
5: Vendredi 25 septembre 2026, un drame aérien a frappé le pays. Un aéronef de type LED 410 immatriculé 9S-GUC s'est écrasé dans les environs de Kenge dans la province du Kwango alors qu'il effectuait une mission de service sur l'axe Kinshasa-Kikwit-Kinshasa. Parmi les passagers figuraient plusieurs hauts responsables militaires dont le lieutenant général Joseph Mutombo Katalai Tiende, premier président de la haute cour militaire, et le lieutenant général Lucien René Likulia Bakumi, auditeur général des FRDC. Selon les informations disponibles, les bilans font état de 12 corps fortement calcinés. Seul le corps du pilote aurait été récupéré intact et transféré à la morgue de Kenge. La force aérienne a été dépêchée sur place pour tenter de récupérer les autres. Les drames plongent les familles dans une douleur immense et soulèvent de nombreuses interrogations sur les circonstances de cet accident. En attendant les conclusions des investigations, la nation pleure ses fils disparus. Paix à leurs âmes et sincères condoléances aux familles.
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4: 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On peut pas caresser le mal. 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
6: 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Je me rends encore, quand j'étais encore à l'université de Lubumbashi, on a fait un débat sur la situation économique à l'époque de Mobutu. Conclusion, on a vu sur Zala Kikis. Conséquence, on a vu Zala Leloté et Zala plus tard. Alors, Batouba Kansarande, que ce que Zala Lelo m'a dit plus, et Zala Nino, non. Conséquence, il y a Congo Lelo ou Zoloba, moi je vous dirais, et Bani n'époque à Mobutu. Et Zala qui plus tard. Parce que l'ère Mobutu, l'ère le Congo était en boom. L'ère Bazaï Koyi Baba Mbongo, Baye Mbongo à Jekamine, Mama Kamino sa Jekamine, il croyait que Rotika la Néwana. Non! 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
1: 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Mais ce que tu as dit, c'est que tu as dit, Donc, c'est dit, Moussoumou Kisinanga. Aux autres, éviter les soumous. Mais quand Mouto Zanaye,
0: il y a des gens qui ont fait ça.
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1: 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Moi, Moussoumouki, c'est un combo, et Chéri Dodi. 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
1: 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Moussoumouki, c'est un grand.
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1: 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Si l'anglais est vraiment mon compte, tout le monde
0: est générique. Tout le monde est générique, parce que. Ils allaient un peu. Nini, tout le monde est générique. Tout le monde est générique.

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0: brutalement
1: sans protéger la
0: carte.
1: Et vous avez dit que nous avons dit que nous avons dit que nous avons dit que nous
0: avons dit que nous avons dit que nous avons dit que nous avons dit que nous dit que nous avons dit que nous avons dit que nous avons dit que nous carrière politique que nous avons dit que nous avons dit que nous avons dit que nous avons chanson moko très quoi
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